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1: Nous sommes ravis d'être en compagnie de Martin Winkler. Bonsoir.
2: Bonsoir.
1: Vous publiez aux éditions Le Seuil, La vie, c'est risqué. Oh. Et La vie, virgule, c'est risqué. Alors, quelle est cette référence de titre? Comment vous l'interprétez?
2: C'est quelque chose que j'ai commencé à dire quand je voyais des patients qui me demandaient « Mais vous croyez que je devrais faire ci ou que je devrais faire ça? Est-ce que j'ai raison? Est-ce que j'ai tort ?» Je disais « Écoutez, c'est d'abord... Je ne peux pas vous dire si c'est bien ou si c'est pas bien, parce que c'est votre vie, et puis la vie c'est risqué, donc si vous prenez telle ou telle décision et que vous avez besoin de mon aide, quelle que soit la décision, je serai de votre côté. Parce que la vie c'est risqué, et que c'est pas moi qui les prends, les risques c'est vous. »
1: Alors effectivement, page 84, vous dites « On peut toujours tout regretter dans la vie c'est risqué. »
2: Mais si on ne prend pas de risque, évidemment c'est embêtant, parce qu'on n'avance pas beaucoup. On prend des risques dès qu'on met un pas devant l'autre.
1: On a pris un risque pour venir ici jusqu'à la boîte à livres. Avec les transports en commun, en fauteuil roulant, c'est pas évident.
2: Ouais.
1: Donc, quelle est la partie la plus heureuse quand vous écrivez comme ça votre parcours? Parce que là, c'est votre éditrice, en fait, Sophie L'Huillier.
2: Sophie L'Huillier, oui.
1: Des éditions du Seuil, qui vous accompagne, qui vous pose des questions sur votre parcours de vie, de médecin et d'écrivain. Alors, vous dites plutôt écrivain.
2: Oui, parce que écrivain, c'est un statut. Quand on dit un écrivain, c'est forcément quelqu'un qui a un statut. Alors moi, je me considère pas comme... Je veux pas de statut. Pour moi, écrire, c'est une activité personnelle, mais c'est aussi un métier. Comme d'ailleurs, je dis plutôt que de dire je suis médecin, je dis je suis un soignant, je soigne. Médecin, c'est juste mon titre, mon diplôme. C'est le diplôme. Mmh. Et donc, pour moi, c'est important parce que je veux me définir plus par ce que je fais que par les titres dont on m'affecte. Alors, en anglais, le mot « writer », ça décrit simplement l'activité. Vous pouvez être un « writer » et écrire n'importe quoi, des slogans publicitaires, des livres pour enfants, des romans, des scénarios, etc. Et moi, c'est comme ça que je me définis. C'est comme quelqu'un qui travaille l'écriture et qui donc écrit des textes. Mais je n'ai pas de statut, ça ne me donne pas un statut particulier. Je ne pense pas qu'écrire rende supérieur à qui que ce soit. Je ne me pense pas supérieur à un... J'ai des amis là tout à l'heure, et mon ami me parlait de son voisin qui vient réparer ses voitures et qui est un mécanicien de génie, qui a fait tout à fait autre chose pendant toute sa vie, mais qui, quand il a pris sa retraite, a fait un garage dans sa maison. Et maintenant, il répare tout pour les gens qui sont alentours. Il fabrique des pièces qui n'existent pas. Je trouve ça absolument fabuleux. Et je ne me considère pas, sous prétexte que j'écris des livres, comme supérieur à cette personne. C'est juste que l'un comme l'autre, on fait des choses qui nous tiennent à cœur et on les fait aussi bien que possible.
1: Tout à fait d'accord. Il faut mieux vivre de sa passion que de perdre sa passion.
2: Absolument.
1: La vie d'un médecin généraliste, c'est une vie au milieu d'une multitude d'autres.
2: Oui, parce que c'est pas, pour moi, un professionnel de santé, c'est fait pour servir les autres. Mais c'est un autre qui n'est différent que parce qu'il a des fonctions différentes. C'est pas un autre qui est différent en tant qu'être humain. Je veux dire, mes enfants allaient à la même école que les gens dont je m'occupais, que je soignais. J'allais à la même boulangerie, j'allais chez le même boucher, j'allais au même supermarché. Donc pour moi, c'est vivre au milieu des autres. Je pense qu'on soigne mieux les gens quand on vit au milieu d'eux que quand on vit pas au milieu d'eux, parce qu'on sait pas comment ils vivent. C'est pour ça que j'ai fait de la médecine générale plutôt que de l'hôpital, parce qu'à l'hôpital, je savais, et j'ai travaillé à l'hôpital, donc je sais aussi que quand on est à l'hôpital, il y a plein de choses sur les gens qu'on ne sait pas. Et comme on ne les sait pas, il y a des choses qu'on ne comprend pas non plus. C'est aussi ça qui m'a amené à beaucoup écouter les gens et à leur demander, les dernières années de ma carrière, quand quelqu'un rentrait et s'assied en face de moi, ce que je lui disais, c'était « racontez-moi ». Racontez-moi, parce que quand quelqu'un vient, il y a tout un contexte, il y a tout un...
1: C'est l'environnement aussi qui...
2: Il y a l'environnement, qu'est-ce qui s'est passé ce matin. Vous voyez, quand vous mentionnez que ça a été difficile de monter dans le bus, je peux l'imaginer, mais si vous le dites, ça veut dire que ça a été particulièrement difficile aujourd'hui. Alors qu'il y a peut-être des jours où c'est moins difficile que d'autres.
1: Voilà, exactement, parce que c'était l'heure de pointe et il y avait énormément de monde. Voilà. vous êtes en résidence à Tours pendant deux mois. Oui. Vous avez prévenu vos amis québécois parce que vous...
2: Oui, je vis complètement au Québec. Je suis citoyen canadien maintenant. Je vis au Québec tout le temps. Je ne viens en France que de manière occasionnelle, quand il y a un livre qui sort ou quand j'ai une activité comme celle-ci que j'ai organisée avec la bibliothèque municipale. Ma vie, c'est au Québec. Ma vie, c'est au Canada.
1: Mais vous connaissez bien Tours parce que vous avez fait vos études en médecine.
2: Moi, je ne suis pas gynécologue, je suis médecin généraliste. Ouais. Je me suis spécialisé dans la santé des femmes. Et j'ai fait mes études de médecine à Tours dans les années 70 et le début des années 80. Puis après, je suis allé exercer et j'ai fait de la médecine générale dans la Sarthe et à l'hôpital du Mans.
1: Pourquoi revenir à la ville de Tours?
2: Parce que, historiquement, c'était comme le roman que je veux écrire, c'est un roman historique et qui se passe pendant la Seconde Guerre, en partie pendant la Seconde Guerre mondiale. J'ai réfléchi à où est-ce que je le situe et en fait, je me suis rendu compte que Tours était historiquement très intéressant à cause de la ligne de démarcation, à cause du bombardement du front de Loire, à cause de tout ce qui s'est passé à cette époque.
1: C'était énormément détruit.
2: Voilà.
1: Ouais. Et jusqu'à alors les années 40 jusqu'à
2: en fait il y a deux
1: jusqu'à nos jours, non ?
2: Non, il y a deux périodes. C'est en fait, l'histoire, c'est l'histoire de quelqu'un qui vient à Tours en 1968 et qui par un phénomène fantastique, paranormal, est transporté en 1942. Et donc, qui va retrouver quelqu'un qu'elle connaît en 1942, au moment de l'occupation.
1: Oui, il y a beaucoup de séries médicales. Alors, Virginie, elle adore regarder les séries médicales. En quelque sorte, un miroir de la société. Et ça sera le titre d'une conférence le 28, ça on peut l'annoncer, à 15h à la Bibliothèque Centrale, le 28 septembre.
3: Alors oui, effectivement, je ne vous connaissais pas, donc je suis désolée. Je connaissais bien la maladie de Sachs, et c'est très très étonnant.
2: Soyez pas désolée, ça arrive.
3: Non mais justement, c'est bien, parce que comme ça, je suis novice et j'apprends à vous connaître.
2: Dieu merci, tout le monde ne me connaît pas.
3: C'est super, vous avez vu ? Vous avez vu, à Tours, il y a des gens qui ne vous connaissent pas, c'est dingue. Et pourtant, je suis à Tours depuis longtemps. Et je connais pas mal de médecins, et qui m'ont aussi, à chaque fois quand je viens, moi, on me demande qu'est-ce qui se passe ? Et moi, j'aime bien cette phrase, qu'est-ce qui se passe aussi ? Donc, c'est une belle phrase quand on arrive chez quelqu'un.
2: Tout à fait.
3: Voilà,
2: tout
3: parce qu'on ne va pas chez le médecin.
2: Tout à fait. De gaieté de cœur, bien sûr.
3: Voilà, c'est ça. C'est bizarre. Alors oui, je voulais parler de votre culture hein, sur les séries, qu'elles soient françaises, américaines, étrangères, de tous les pays. Mmh. Et parce qu'en fait, vous êtes tombé dedans quand vous étiez petit, quand même. Vous avez regardé la télé, vous avez lu des livres très jeune.
2: Absolument, j'ai regardé la télé, je regardais Zorro, je me cachais derrière la porte parce que mes parents étaient dans le salon, et je laissais la porte entrouverte pour regarder les 5 dernières minutes, parce que c'était le soir, j'avais pas le droit de regarder. Mm-hmm. Je regardais les séries anglaises, etc. Puis, j'ai eu la chance de passer un an aux États-Unis. Aux États-Unis, j'ai regardé beaucoup de séries, parce qu'il y en avait beaucoup qui passaient à ce moment-là. Puis, il y avait les séries qui étaient rediffusées. Ça n'existait pas, les rediffusions en France à l'époque. Il y avait des rediffusions très tard, donc j'ai vu des séries anciennes en rediffusion. Et puis plus tard, j'ai été en contact de gens qui écrivaient des articles dessus. Donc je me suis mis à écrire des écrits.
3: Oui, voilà, c'est ça. En fait, c'est la passion des séries qui vous a amené à l'écriture quelque part. J'ai vraiment l'impression, quand on vous lit...
2: Non, j'ai commencé à écrire bien avant.
3: Ah oui.
2: Oui, ouais, j'ai commencé à écrire bien avant. Moi, j'ai commencé à écrire quand j'avais 10-12 ans. Et je lisais aussi beaucoup de romans policiers, je lisais beaucoup de romans science-fiction.
3: Oui, Agatha Christie.
2: Voilà, Agatha Christie. Donc, j'écrivais aussi dans cette lignée-là. Et quand... comment dirais-je ? Et puis, je savais qu'on n'est pas obligé d'écrire... Enfin, quand on écrit, on peut écrire de la fiction, mais on peut écrire aussi... du documentaire, on peut écrire des livres scientifiques, on peut écrire des livres sur les choses qu'on aime, comme par exemple sur les séries télé. Donc je ne me suis jamais privé d'écrire sur ce qui m'intéressait, pas seulement des romans, pas seulement des nouvelles, mais aussi le jour où j'ai pu écrire des livres sur les séries télé, je l'ai fait parce que ça me plaisait de faire connaître un certain nombre de séries télé qui étaient soit méconnues, soit mésestimées.
3: Ben oui, parce qu'en fait, après le bac, c'est ça, vous passez une année scolaire aux États-Unis, pendant les vacances, l'été, vous allez en Angleterre, c'est là que vous commencez à connaître tout ce milieu-là, les BD, en fait.
2: Oui, les BD, les comic books, absolument.
3: Il y a le Seigneur des Anneaux qui arrive, voilà, déjà, parce que nous, on l'a connu récemment, le Seigneur des Anneaux, mais vous l'avez connu bien avant.
2: Oui, je l'ai lu avant, voilà, Tolkien, je l'ai lu avant qu'il soit traduit.
3: Ben voilà, c'est pour ça, vous l'avez lu dans la langue... Donc, à Londres, vous allez au ciné, vous découvrez vraiment les films.
2: Absolument.
3: C'était en quelle année, ça, déjà?
2: Dans les années 60. J'ai commencé à aller à Londres, je ne sais pas, en 65 ou 66. 66. Et parce que mon père voulait absolument que mon frère et moi parlent anglais couramment. Donc, il nous envoyait avec une sorte de séjour organisé où on était, le soir, on était chez des gens. Et puis, dans la journée, le matin, on prenait des cours. Et l'après-midi, on allait visiter la Tour de Londres, Buckingham Palace, le musée de Madame Tussaud, etc. Puis au bout d'un ou deux ans, au lieu de refaire toujours les mêmes visites, mon frère et moi, on allait au cinéma.
3: Ouais.
2: Donc on allait voir James Bond, on allait voir les films d'espionnage, on allait voir les comédies. Etc.
3: Et à Paris aussi, votre maman vous emmène au théâtre.
2: Oui, elle nous emmenait...
3: La Comédie Française.
2: Elle nous emmenait à la Comédie Française. Il y avait des matinées le jeudi à l'époque, puisque c'était le jeudi qu'il n'y avait pas d'école.
3: Oui.
2: Donc il y avait des matinées à la Comédie Française une fois par mois. Donc on a vu Georges Dandin avec Robert Hirsch, on a vu Michel Etcheverry dans, je sais pas moi, Phèdre. Enfin bon, on a vu des choses.
3: Donc enfance plutôt heureuse.
2: Oui, oui, et puis surtout privilégiée. Enfin, je veux dire, on avait des parents qui lisaient, qui nous faisaient lire, qui nous emmenaient au cinéma. On avait le cinéma sur la place, donc on allait au cinéma tous les dimanches. Mon frère et moi, on allait au cinéma, on a vu des tas de films. Je veux dire, il y avait beaucoup de mes camarades qui n'avaient pas cette chance-là. Donc on avait certainement une enfance extrêmement, extrêmement favorisée, extrêmement stimulée. Enfin, je veux
3: dire, au niveau intellectuel, c'était très très stimulant.
2: On a acquis ce que Pierre Bourdieu appelle un capital culturel.
3: C'est intéressant ça, parce qu'en fait, juste avant les études de médecine, parce que souvent les études de médecine sont tellement prenantes que souvent les médecins, les étudiants en médecine n'ont pas le temps de se cultiver en dehors vraiment. Donc le bagage que vous aviez avant, ça vous a quand même permis de...
2: Ça m'a permis de continuer, enfin, c'est ça aussi qui m'a permis de continuer à lire autre chose que de la médecine.
3: Voilà, complètement.
2: Mais comme j'étais étudiant en médecine à Tours, la première année, j'étais avec un de mes camarades d'enfance qui lui aussi avait essayé de faire médecine. On allait au cinéma studio tous les soirs. Tous les soirs. Et on regardait deux films. Il y avait un film à 8h, un film à 10h. Il y avait des reprises à 10h. On regardait tous les films parce que le film de 10h, on ne l'avait pas vu parce que c'était un film des années 50 ou des années 40.
3: Comme aller à la boulangerie. Moi, j'y allais aussi très régulièrement, donc je sais.
2: Oh oui, chaque fois que je reviens à Tours, parce que j'ai des amis qui habitent à Tours, donc je vais, en général, quand je viens à Tours, je dors chez eux. Et là, la dernière fois que je suis venu, donc c'était la semaine dernière, mon ami Daniel me dit, écoute, t'es là dans la journée, on va au studio. Donc, on est allé voir Emilia Pérez, le film de Jacques Audiard.
3: Vous voulez parler justement vite fait des séries et des années, les années 60-70, vous avez, il y a le début des séries, on va dire, même s'il y en avait un petit peu avant quand même, mais vous avez...
2: Il y en avait beaucoup aux États-Unis.
3: Aux États-Unis, oui. Donc les premières, il y avait Mission Impossible que vous avez...
2: Les premières que j'ai vues. Non, mais là, par exemple, la plus ancienne que j'ai vue, je me souviens avoir regardé Jim la Jungle. Jim la Jungle, c'était la fin des années 50, parce que mon oncle avait une boutique de télévision.
3: Oh, génial.
2: Donc lui, il avait la télévision chez lui. Il avait la télévision chez lui. Alors, de temps en temps, j'allais chez mon oncle, et je voyais Jim la Jungle ou Ivan Noé. Enfin, et puis, à partir de 63, puisqu'on s'est installé en France, à Pithiviers en 63, j'ai vu Rocambole, Les Habits Noirs, Les 5 Dernières Minutes, Mission Impossible, c'est arrivé un peu plus tard, mais Chapeau Blanc et Bottes de Cuir, des traits spéciaux, etc. Mais je regardais aussi les programmes de ce qu'on appelait la télévision scolaire. Il y avait des émissions pour vous apprendre l'anglais. Je regardais ça le samedi matin. Donc j'apprenais l'anglais en regardant la télévision scolaire, la première chaîne de télévision. The cat is on the table.
3: Génial.
2: Where is the cat?
3: Oui, oui, il y avait ça.
2: The cat is on the table.
3: Et en fait, on dit aussi que dans les séries, il y a les sujets de la vie, quoi. Et
2: Oui, parce que souvent, les... c'est pour ça que, par exemple, j'aimais beaucoup les 5 dernières minutes à la télévision française, parce que dans chaque épisode où il y avait un crime, il parlait d'un milieu sociologique de la France des années 60-70. Et aux États-Unis, où les séries, il y avait un épisode par semaine, alors des fois il y avait entre 25 et 30 épisodes dans l'année, ils étaient obligés de puiser dans la vie courante, dans la vie réelle, de s'inspirer de choses, de faits divers qui s'étaient passés autour d'eux. Ils ne pouvaient pas inventer. Et, par exemple, les Américains se sont toujours beaucoup inspirés de faits réels. Donc, il y avait des séries comme, je ne sais pas moi, Le Fugitif, Le fugitif, bon, l'argument c'est on l'accuse d'avoir tué sa femme, il s'échappe et il traverse les États-Unis. Mais en fait, chaque fois qu'il arrive dans une ville, il rencontre une situation qui est souvent une situation sociologique. Ça peut être des violences contre les femmes, ça peut être un enfant qui a été perdu dans la forêt, ça peut être n'importe quoi. Il fait une exploration des États-Unis à chaque épisode. Donc forcément, il parle de la vie courante, la vie quotidienne, ou une histoire d'avortement, ou une histoire de médecin alcoolique. C'était passionnant aussi.
3: Mais c'est toujours le cas en fait, quand on regarde toutes les séries, qu'elles soient américaines là, ou françaises. Alors des françaises, c'est vrai qu'on va dire qu'ils ne sont pas forts.
2: Ouais, mais on ne fait pas de critique sociale dans la fiction française. Il ne faut pas faire de critique sociale, parce que si on fait de la critique sociale, on va, on va embarrasser les gens qui ne veulent pas qu'on fasse de critique. Il faut que ce soit encadré, mais autrement, il ne faut pas en faire. Alors que... en Angleterre, ou alors les Anglais aussi, ils sont très très forts pour faire de la critique.
3: C'est dans les meilleures séries que je là, il y a eu même récemment sur Arte, c'était génial. Il y en a plein. Enfin, moi,
2: il y a une série dont je vais parler sûrement pendant la conférence. C'est une série qui s'appelle Appeler la sage-femme, Call the Midwife en anglais, qui est une série qui commence en 1955. Et qui raconte, qui est la chronique d'une communauté de sages-femmes, qui est une communauté à l'origine religieuse, mais toutes les sages-femmes ne sont pas des nonnes, il y en a qui en sont, c'est des nonnes anglicanes. Et donc, ils en sont déjà à la 13e ou 14e saison, ça fait 15 ans que ça dure ce truc-là. C'est formidable parce que historiquement, en plus, ça vous parle de l'histoire non seulement de la santé des femmes, mais aussi de l'histoire de la médecine en Angleterre. Oui. Entre 1955 et là, 1900.
3: Mais là, c'est en ce moment, ils en font pas mal parce que là, je viens d'en voir une justement qui s'appelle Master Sex.
2: Oui.
3: Vous l'avez vu
2: Oui, j'ai vu Master
3: Sex. Adoré cette série.
2: Bien sûr, et ça, c'est des personnages réels. C'est Master Johnson, c'était des vrais chercheurs qui cherchaient à savoir ce que c'était que la sexualité humaine. Et c'est une série formidable.
3: Mais c'est extraordinaire. Moi, j'avais jamais vu une série qui parlait ouvertement comme ça. J'ai trouvé, en plus, très très bien interprété. Et il y a les super-héros aussi.
2: Il y a les super-héros, il y a absolument de tout.
1: Parle de super-héros, quel super pouvoir auriez-vous voulu avoir?
2: Moi, quel super pouvoir? Oh là, mon Dieu. Moi, mon super-héros préféré, c'est un super-héros qui n'a pas de super pouvoir, qui s'appelle Batman. Batman n'a pas de super pouvoir. Il a beaucoup d'argent et il a énormément de gadgets. Ce que j'aurais aimé, parce que si j'avais été milliardaire, j'aurais sûrement financé des fondations pour... lutter contre la faim, pour faire vacciner tout le monde, etc. Donc je crois pas que j'aurais voulu avoir vraiment un super pouvoir, parce que c'est toujours un peu...
1: Vous avez la soif de la justice et le respect.
2: Voilà, c'est ça. Si j'avais la possibilité effectivement d'augmenter la justice dans le monde, c'est ce que je ferais. Mais on n'a pas besoin de super pouvoir, on a besoin de moyens.
1: Vous avez déjà posé votre pierre pour une pratique et une défense d'une médecine plus humaine, quoi, vous revendiquez...
2: C'est pas d'une médecine plus humaine, d'une médecine humaine, d'une médecine respectueuse, une médecine...
1: De l'autonomie de l'individu.
2: Voilà, qui respecte l'autonomie de la personne.
1: Un petit extrait à lire, page 137, et on va enchaîner sur le compositeur que vous aimez bien.
2: J'ai lu un jour une histoire qui m'a beaucoup frappé. George Gershwin, le compositeur américain, avait une admiration sans borne pour Maurice Ravel. Il se rend en France pour rencontrer Ravel et lui dit « Maître, je voudrais que vous me donniez des leçons de composition. » Ravel demande « Combien gagnez-vous avec votre musique ?» Gershwin répond « 250 000 dollars par an. » Alors Ravel réplique « Alors c'est à vous de me donner des leçons. » Et il ajoute « Pourquoi voulez-vous être un Ravel de deuxième catégorie alors que vous êtes déjà un Gershwin de première ?» À mes yeux, l'écriture, c'est la même chose. On a le droit d'avoir des modèles, on a le droit d'avoir des exemples qu'on a envie de suivre, mais il ne faut pas les laisser nous écraser. Je n'écrirai jamais comme mes auteurs fétiches, Georges Perec ou comme Isaac Asimov, et je m'en fous. Je travaille à écrire ce que j'ai envie d'écrire, à ma manière, avec le plus d'honnêteté, d'intégrité et de cohérence possible, et par-dessus tout, j'essaye de le faire avec plaisir. Et ça, tout le monde a le droit de le faire, on n'a pas besoin d'être Flaubert ou Proust.
1: Un grand merci, Martin Winkler, d'avoir répondu à nos questions et vous êtes prêté au jeu de notre chronique. On va enchaîner avec cette musique de Gershwin, peut-être un extrait d'Un Américain à Paris.
2: Ce serait très bien, oui.
1: Eh bien, nous écoutons tout de suite. Au revoir.
2: Au revoir, merci beaucoup.

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0: Bouche, c'est l'écoute d'RFL 101. Je suis en compagnie de Philippe. Bonjour Philippe, du FC Coswazir.
1: Bonjour Abdel.
0: FC Coswazir d'Indre-et-Loire pour la chronique qui sera consacrée au petit prix Max et Risque. Donc on les connaît tous, ces pubs de Chine et de Temu qui promettent la mode, la déco, les gadgets à des prix défiant toute concurrence. Mais au fond, ces produits sont-ils vraiment sûrs?
1: Eh bien, pas toujours. Avec nos partenaires européens, UFC a commandé des dizaines de chargeurs, de jouets et de bijoux sur ses sites. Et les résultats font un peu peur. Parce que près de 70% des articles testés ne respectaient pas les normes européennes.
0: 70%, bon, commençons par les chargeurs, ça paraît risqué quand même.
1: Oui, pas mal risqué, parce que sur 54 chargeurs testés, 51 ont échoué. Certains chauffaient à plus de 100 degrés, risquant carrément l'incendie, et je ne parle même pas des broches qui se tordent à la première utilisation. Disons que ce sont des chargeurs sans forte.
0: Et pour les jouets, c'est mieux, j'espère.
1: Eh bien, pas du tout, malheureusement. On a trouvé du formaldéhyde, des perturbateurs endocriniens et des pièces qui se détachent trop facilement pour les enfants qui sont avalables. Sur 54 jouets, un seul respectait les normes. On imagine le risque pour les enfants, étouffement, allergie, intoxication.
0: Et bon, pour les bijoux, alors, une bonne nouvelle, au moins pour les consommateurs.
1: Bah, c'est moins pire si tu veux, mais certains bijoux contenaient du cadmium à 8700 fois la limite autorisée en Europe. À ce niveau-là, on brille, mais pas pour les bonnes raisons.
0: Donc, en résumé, les petits prix peuvent coûter cher. Hein.
1: Oui. Acheter pas cher, c'est parfois jouer avec sa sécurité. Mieux vaut un produit certifié qu'un gadget douteux. Et si on a déjà chez soi, on reste prudent. Un œil sur les marquages et le chargeur loin du canapé.
0: Donc c'était la chronique de FC Coswazir, présentée par Philippe d'Indre-et-Loire. Donc merci et à très bientôt sur les ondes de RFL 101.
1: Merci Abdel.
0: Merci, au revoir.

0: je t'écoute d'air et quelle serait son compagnie Cyril. Bonjour Cyril.
1: Bonjour Abdel.
0: De la compagnie du coin.
1: Oui.
0: Il est toujours en activité, plein de projets et le jumelage continue sur la ville de Luynes.
1: Eh bien carrément, une grosse activité de compagnie du coin et puis effectivement une activité qui reprend en ce qui concerne le projet, le grand jumelage entre Luynes et la ville imaginaire de Saint-Coin.
0: Donc ça a débuté avec un direct que brièvement les membres du compagnie du coin ont, ils nous ont pas laissé de place, mais en tout cas c'était une émission incroyable avec intérieur, extérieur, avec un petit résumé sur même si c'est passé, mais quand même c'est une continuité.
1: Oui carrément, alors oui c'était pas le début, mais c'était un peu un lancement dans le sens où c'était la cérémonie de jumelage qu'on a faite grâce à RFL 101, qu'on a pu rendre radiophonique. C'est une écriture un peu voilà qu'on a faite dans les jours qui précèdent. C'est-à-dire que du coup, on a vraiment inventé un petit peu toute cette émission et qui, en effet, où on a quand même accueilli du monde de lui. Donc, tu étais là, Abdel, effectivement, tu n'as pas eu beaucoup de place pour intervenir. Et sinon, on avait accueilli, du coup, des Luynois. Donc, Émeric Simon à la guitare, on a accueilli le comité des fêtes, on a accueilli Monsieur le maire, on a accueilli aussi l'adjoint à la culture, Xavier Cuvier, enfin voilà. Et aussi, on a eu donc cet accident de la soucoupe de Haïti, qui s'est écrasé juste à côté et qui nous a emmenés dehors et où on a pu, en effet, du coup tous sortir et à ce moment-là voir et entendre les musiciens de l'AML et puis la chorale éphémère chanter notamment la luynoise. Donc ça a marqué le coup un petit peu de ce grand jumelage, mais ça n'avait pas commencé là, parce que du coup bien sûr pour qu'il y ait la chorale il a fallu qu'on mette en place des ateliers de répétition pour qu'on puisse faire jouer les musiciens. Il avait fallu qu'on aille les rencontrer avant, un petit sujet radio avec les enfants du centre de loisirs dont j'y suis allé plusieurs fois. Du coup voilà, et la saison culturelle de Luynes c'est terminé ensuite en mai avec la cérémoniale, une première saison culturelle en tout cas de grands jumelages avec des propositions diverses et qui ont permis peut-être à Luynoises et aux Luynois qui le voulaient de nous rencontrer et de voir un petit peu quel est notre univers artistique.
0: D'abord il y a une présentation le 8 octobre.
1: Oui, c'est ça. Du coup, pour relancer un petit peu donc le grand jumelage, donc il y a eu la période estivale lors de laquelle la compagnie du coin est allée jouer partout en France, mais aussi en Autriche, aux Pays-Bas. Et là, du coup, on reprend voilà les actions liées au grand jumelage. Et pour reprendre le spectacle, Solennel Dana est actuellement en résidence à La Grange, donc depuis lundi 5 et jusqu'à jeudi 8. Donc hier, mardi 6, on est allé rendre visite à l'école Albert Camus, où on leur a fait un petit peu de musique, on a présenté quelques petites choses nouvelles, parce que nous on est en transition. Le spectacle Solennel Dana se pose des questions et on a envie de changer des choses pour ce spectacle-là. Donc du coup, voilà, là c'est un début, c'est une petite mise en route. Et du coup, on invite tout le monde à venir nous écouter demain, donc ce sera jeudi 8 à 18h45, et on va aller sous la halle à Luynes. Et donc ça sera vraiment une sortie de résidence hein, pour relancer les actions grand jumelage. On est là en résidence, là on va jeter des idées, on sait pas trop si on sort les costumes, enfin voilà, on est vraiment en travail, on recherche, c'est un laboratoire.
0: Donc le 8 octobre
1: 18h45 sous la halle.
0: Moi ce que je trouvais intéressant c'est de faire adhérer les habitants plus les associations dans un projet qui va prendre plusieurs sens.
1: Il y a un sens principal, nous, c'est l'idée de rencontrer les gens et que les gens se rencontrent. Et de faire avec les habitants et les habitantes ce vers quoi on va là, puisque du coup, là, on va construire le grand final qui sera l'aboutissement de ce grand jumelage, le grand final qui aura lieu en mai, le 15 mai, enfin le week-end du 15 mai.
0: Et où est le lieu ?
1: À Luynes, on ne sait pas encore où. Parce qu'en fait, c'est ça, c'est que là, on va être en phase construction de cet événement, et on souhaite l'écrire et le construire avec les habitants et les habitantes. Et c'est pour ça que, à la fois, d'un côté, on mène des ateliers, donc on continue la chorale éphémère. D'ailleurs, elle vient ce soir, jeudi 7, répéter à La Grange. Il y a une série de dates de répétition qui ont été calées pour continuer à faire un répertoire. On met d'autres ateliers en place. Moi, je vais sortir mon micro pour les ondes de l'UNEIS pour rencontrer aussi des personnes et puis aussi faire des sujets radio. Et puis il y a toute une série de réunions publiques qui sont d'ailleurs marquées dans le programme de la saison culturelle de Luynes. Donc c'est à peu près un rendez-vous mensuel. Donc le premier c'est jeudi 1er octobre. Et il y en a donc déjà deux autres sur qui sont indiqués pour la fin 26, puisque c'est les 5 novembre et les 3 décembre. Ensuite, il y a toute une série du coup, de dates qui sont calées à partir de janvier. Mais ça, en tout cas, tout ça pour dire que les réunions publiques prévues vont servir à construire cet événement, le grand final qui aura lieu le week-end du 15 mai. Comme on sait que l'intitulé réunion publique, il peut être un petit peu... Peut-être que les gens ils trouvent ça un peu difficile, une réunion publique. Du coup, on propose du contenu artistique dans ces réunions. Le 3 décembre, on invite donc du coup un quatuor vocal qui s'appelle Make Christmas Great Again. Donc c'est un quatuor vocal qui chante des chansons de Noël. Et la réunion précédente, on va essayer d'écrire leur sortie avec les gens qui seront présents à la réunion publique. Donc c'est vraiment l'idée de faire ensemble. C'est ça vraiment le projet du grand jumelage. Hein. Ça tient en fait à cette chose assez simple, c'est de faire ensemble et de se rencontrer. Les ingrédients, ils vont être très différents parce que du coup, il y a une chorale, il y a une fanfare, il y a des spectacles, il y a plein de choses. Il y a eu cette cérémonie de jumelage. C'est des choses qui semblent très différentes, mais qui ont un objectif commun, c'est de se rencontrer et de faire ensemble.
0: De passer à des réunions. La réunion, on est là pour échanger, pour parler d'un sujet. Mais le sujet, ce sera autour de la musique.
1: Bah, en tout cas, le sujet de la réunion, ce sera de réfléchir ensemble à où est-ce qu'on va jouer, qu'est-ce qu'on joue. En fait, tous les ateliers qu'on fait aussi, que ce soit la chorale ou le rencontrer les musiciens amateurs et tout ça, c'est aussi autant d'ingrédients qu'on va pouvoir mettre dans ce grand final. Donc plus on a d'ingrédients, plus on a de la matière à construire une journée de spectacle.
0: Vous avez présenté, offert des réunions ou des présentations avec les adultes et avec les enfants. Et on dit que c'est un jumelage imaginaire, enfin, d'une ville, toute l'imagination. Est-ce que c'est plus les parents sont réceptifs? Les jeunes dans les écoles, par exemple, comment...
1: Par exemple, hier, typiquement, on va à l'école Camus, parce que nous, on est content d'aller jouer pour des enfants, parce que du coup, ça veut dire aussi qu'on doit réfléchir un petit peu, est-ce que ce qu'on présente, ils comprennent? Est-ce que, par exemple, là, on fait un morceau qui fait un petit peu peur? Est-ce qu'ils vont avoir peur? Comment ils réagissent? C'est une façon aussi pour nous de vraiment de... On leur a distribué des petits tracts aux enfants pour qu'ils puissent dire à leurs parents, voilà, on a eu de la musique à l'école et puis ils rejouent jeudi soir à 18h45. Parce que si on a les enfants avec nous, on a les parents. Néanmoins, c'est pour tous les publics et on va s'adresser aux enfants aussi pour qu'ils ramènent leurs parents. Là, on a investi la grange, on s'est mis sur l'espace dit un peu plateau. Il y a plein de chaises, il y a des pupitres. C'est parce que du coup, on répète des morceaux et aussi on a des discussions. Enfin voilà, c'est un espace de travail où du coup, par contre là, on va pas faire de présentation à la grange. La cérémonie de jumelage a eu lieu à l'intérieur, mais notre terrain de jeu préféré, c'est l'espace public. C'est la rue. Après, c'est vrai que du coup, c'est assez intéressant. Je fais une petite digression, mais d'avoir fait un spectacle, une émission, un spectacle émission diffusé en direct, ça nous a donné l'envie de tirer ce fil-là. Parce qu'on s'est dit, tiens, mais c'est marrant, mais la radio, est-ce que c'est pas aussi un peu un endroit... Est-ce que c'est pas un espace public, la radio? Une petite salle des fêtes ou une petite salle de spectacle comme ici, est-ce que c'est pas aussi un endroit qui appartient à tout le monde? D'autant plus que nous, on fait des propositions de spectacles gratuits. C'est quoi l'espace public? On aime bien la rue parce que donc demain, les rues ne sont pas bloquées, donc il y aura des voitures qui vont passer là entre le restaurant et la halle. Voilà. On aime bien cette vie-là, on aime bien. Je parlais tout à l'heure des ondes de l'UNEIS, qui est donc l'atelier radio qui est disponible pour pouvoir soit rencontrer des personnes, soit faire des paysages sonores. Là, par exemple, j'étais allé voir les travailleurs de l'ESAT et on a fait une visite guidée de leur atelier. Moi, j'adore faire ce truc-là, j'adore la radio. Parce qu'une perche avec un micro et puis un dispositif d'émetteurs-récepteurs, parce que du coup, peut-être que demain on va l'intégrer ça à notre proposition, parce que c'est des expériences qu'on a déjà essayé, qu'on aime bien faire, c'est mêler aussi le son concret, le réel avec la musique. On aime bien aussi augmenter un paysage sonore, on aime bien la transformation, on aime bien tout ça,
0: et aussi de restituer,
1: en tout cas de restituer, ça, j'entends aussi. Montrer ce qu'on est en train de travailler.
0: Donc demain à 18h45 au...
1: À la halle, donc sous la halle de l'UINE. Et puis après les prochains rendez-vous, donc je les renomme, c'est les venez aux réunions publiques, parce que franchement ça va être chouette, on va activer nos cerveaux. Donc la prochaine c'est le 5 novembre et ça a lieu à 19h à la Grange. Et celle d'après, ça sera en décembre, le 3 décembre. Et là, ce sera à la fois une réunion et à la fois Peut-être une déambulation, on ne sait pas encore quelle forme ça va prendre, mais avec des chants de Noël. Donc peut-être qu'on ira sonner à des portes, peut-être qu'on ira rencontrer des gens qui ne connaissent pas encore le grand jumelage. C'est aussi l'idée, nous on aime bien le truc de la contagion, le truc de la contagion sociale, hein, on ne parle pas de maladie, hein, c'est-à-dire que y a trois personnes qui sont au courant de quelque chose, si ces trois personnes en parlent à leurs voisins, ça fait peut-être cinq personnes et ainsi de suite. Et voilà, c'est toujours pour qu'on se rencontre. Et j'aime bien un retour qu'on m'a fait par rapport à la chorale, par exemple la chorale éphémère qu'on propose. Ce qui est chouette, c'est qu'il y a aussi des chanteurs et des chanteuses de la chorale Aria, qui est la chorale associative de Luynes, qui vient aussi chanter. Enfin, tout le monde ne vient pas, mais certains viennent. Et aussi, du coup, les gens se rencontrent aussi ici. Tout le monde ne se connaissait pas. Et donc, du coup, c'est ça qui nous intéresse, c'est que les gens provoquaient des rencontres.
0: À 18h45, une présentation ou une réunion.
1: La Halle, c'est jeudi 8 et c'est une sortie de résidence, donc ça sera comme un spectacle. Et les autres dates, c'est des réunions, mais dans lesquelles il y aura aussi du spectacle. Donc après, c'est assez clairement expliqué. On a pris le soin d'écrire assez clairement, je pense, le projet dans le programme de la saison culturelle donc de la Grange. Ah bah, mais on se reverra bientôt, non ?
0: Bien sûr.
1: Ah,
0: bien sûr.
1: Et merci beaucoup, Abdel.
0: Merci. Et puis, bonne présentation. Bonne réunion, comme on dit.
1: Ouais.
0: Donc, et à très bientôt sur les ondes d'RFL 101. Merci, Cyril.
1: À bientôt. Merci beaucoup, Abdel.

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0: je te l'écoute d'air et fait le sourire en compagnie Cyril. Bonjour Cyril.
1: Bonjour Abdel.
0: De la compagnie du coin.
1: Oui.
0: Il est toujours en activité, plein de projets et le jumelage continue sur la ville de Luynes.
1: Eh bien, carrément, une grosse activité de compagnie du coin et puis effectivement une activité qui reprend en ce qui concerne le projet, le grand jumelage entre Luynes et la ville imaginaire de Saint-Coin.
0: Donc ça a débuté avec un direct que brièvement les membres des compagnies du coin ont, nous ont

0: Palais de Place, mais en tout cas, c'était une émission incroyable avec intérieur, extérieur, avec un petit résumé sur même si c'est passé, mais quand même, c'est une continuité.
1: Oui, carrément. Alors oui, c'était pas le début, mais c'était un peu un lancement dans le sens où c'était la cérémonie de jumelage qu'on a faite grâce à RFL 101, qu'on a pu rendre radiophonique. C'est une écriture un peu voilà qu'on a faite dans les jours qui précédaient, c'est-à-dire que du coup, on a vraiment inventé un petit peu toute cette émission et qui, en effet, où on a quand même accueilli du monde de lui. Donc, tu étais là, Abdel, effectivement, tu n'as pas eu beaucoup de place pour intervenir. Et sinon, on avait accueilli, du coup, des Luynois. Donc, Émeric Simon à la guitare, on a accueilli le comité des fêtes, on a accueilli Monsieur le maire, on a accueilli aussi l'adjoint à la culture, Xavier Cuvier, enfin voilà. Et aussi, on a eu donc cet accident de la soucoupe de E.T. Qui s'est écrasé juste à côté et qui nous a emmenés dehors et où on a pu, en effet, du coup tous sortir et à ce moment-là voir et entendre les musiciens de l'AML et puis la chorale éphémère chanter notamment la Luynoise. Donc ça a marqué le coup un petit peu de ce grand jumelage, mais ça n'avait pas commencé là, parce que du coup, bien sûr, pour qu'il y ait la chorale, il a fallu qu'on mette en place des ateliers de répétition pour qu'on puisse faire jouer les musiciens. Il avait fallu qu'on aille les rencontrer avant, un petit sujet radio avec les enfants du centre de loisirs dont j'y suis allé plusieurs fois. Du coup, voilà, et la saison culturelle de Lubin s'est terminée ensuite en mai avec la cérémoniale. Une première saison culturelle, en tout cas, de grands jumelages avec des propositions diverses et qui ont permis peut-être à Binoise et aux Lunois qu'il le voulait, de nous rencontrer et de voir un petit peu quel est notre univers artistique.
0: D'abord, il y a une présentation le 8 octobre.
1: Oui, c'est ça. Du coup, pour relancer un petit peu donc le grand jumelage, donc il y a eu la période estivale lors de laquelle la campagne du coin est allée jouer partout en France, mais aussi en Autriche, aux Pays-Bas. Et là, du coup, on reprend voilà les actions liées au grand jumelage. Et pour reprendre le spectacle, Solennelle Dana est actuellement en résidence à La Grange, donc depuis lundi 5 et jusqu'à jeudi 8. Donc hier, mardi 6, on est allé rendre visite à l'école Albert Camus, où on leur a fait un petit peu de musique, on a présenté quelques petites choses nouvelles, parce que nous on est en transition. Le spectacle Solennelle Dana se pose des questions et on a envie de changer des choses pour ce spectacle-là. Donc du coup, voilà, là c'est un début, c'est une petite mise en route. Et du coup, on invite tout le monde à venir nous écouter demain, donc ce sera jeudi 8 à 18h45, et on va aller sous la halle à Luynes. Et donc, ça sera vraiment une sortie de résidence. Hein. Pour relancer les actions grand jumelage, on est là en résidence. Là, on va jeter des idées. On ne sait pas trop si on sort les costumes. Enfin, voilà, on est vraiment en travail, on recherche. C'est un laboratoire.
0: Donc, le 8 octobre.
1: 18h45, sous la halle.
0: Moi, ce que je trouve intéressant, c'est de faire adhérer les habitants, plus les associations, dans un projet qui va prendre plusieurs sens.
1: Il y a un sens principal, nous, c'est l'idée de rencontrer les gens et que les gens se rencontrent. Et de faire avec les habitants et les habitantes ce vers quoi on va là, puisque du coup, là, on va construire le grand final qui sera l'aboutissement de ce grand jumelage, le grand final qui aura lieu en mai, le 15 mai, enfin le week-end du 15 mai.
0: Et où est le lieu ?
1: À Luynes, on ne sait pas encore où. Parce qu'en fait, c'est ça, c'est que là, on va être en phase construction de cet événement, et on souhaite l'écrire et le construire avec les habitants et les habitantes. Et c'est pour ça que, à la fois, d'un côté, on mène des ateliers, donc on continue la chorale éphémère. D'ailleurs, elle vient ce soir, jeudi 7, répéter à La Grange. Il y a une série de dates de répétition qui ont été calées pour continuer à faire un répertoire. On met d'autres ateliers en place. Moi, je vais sortir mon micro pour les ondes de l'UNEIS pour rencontrer aussi des personnes et puis aussi faire des sujets radio. Et puis il y a toute une série de réunions publiques qui sont d'ailleurs marquées dans le programme de la saison culturelle de Luynes. Donc c'est à peu près un rendez-vous mensuel. Donc le premier, c'est jeudi 1er octobre. Et il y en a donc déjà deux autres sur qui sont indiqués pour la fin 26, puisque c'est les 5 novembre et les 3 décembre. Ensuite, il y a toute une série du coup de dates qui sont calées à partir de janvier. Mais ça, en tout cas, tout ça pour dire que les réunions publiques prévues vont servir à construire cet événement, le grand final qui aura lieu le week-end du 15 mai. Comme on sait que l'intitulé réunion publique, il peut être un petit peu, peut-être que les gens ils trouvent ça un peu difficile, une réunion publique. Du coup, on propose du contenu artistique dans ces réunions. Le 3 décembre, on invite donc du coup un quatuor vocal qui s'appelle Make Christmas Great Again. Donc c'est un quatuor vocal qui chante des chansons de Noël. Et la réunion précédente, on va essayer d'écrire leur sortie avec les gens qui seront présents à la réunion publique. Donc c'est vraiment l'idée de faire ensemble. C'est ça vraiment le projet du grand jumelage. Hein. Ça tient en fait à cette chose assez simple, c'est de faire ensemble et de se rencontrer. Les ingrédients, ils vont être très différents parce que du coup, il y a une chorale, il y a une fanfare, il y a des spectacles, il y a plein de choses. Il y a eu cette cérémonie de jumelage, c'est des choses qui semblent très différentes, mais qui ont un objectif commun, c'est de se rencontrer et de faire ensemble.
0: De passer à des réunions. La réunion, on est là pour échanger, pour parler d'un sujet, mais le sujet, ce sera autour de la musique.
1: Bah, en tout cas, le sujet de la réunion, ce sera de réfléchir ensemble à où est-ce qu'on va jouer, qu'est-ce qu'on joue. En fait, tous les ateliers qu'on fait aussi, que ce soit la chorale ou le rencontrer les musiciens amateurs et tout ça, c'est aussi autant d'ingrédients qu'on va pouvoir mettre dans ce grand final. Donc plus on a d'ingrédients, plus on a de la matière à construire une journée de spectacle.
0: Vous avez présenté ou faire des réunions ou des présentations avec les adultes et avec les enfants. Et on dit que c'est un jumelage imaginaire. Enfin, d'une ville, toute l'imagination. Est-ce que c'est plus les parents sont réceptifs? Les jeunes dans les écoles, par exemple, comment...
1: Par exemple, hier, typiquement, on va à l'école Camus, parce que nous, on est content d'aller jouer pour des enfants, parce que du coup, ça veut dire aussi qu'on doit réfléchir un petit peu, est-ce que ce qu'on présente, ils comprennent? Est-ce que, par exemple, là, on fait un morceau qui fait un petit peu peur? Est-ce qu'ils vont avoir peur? Comment ils réagissent? C'est une façon aussi pour nous de... On leur a distribué des petits tracts aux enfants pour qu'ils puissent dire à leurs parents, voilà, on a eu de la musique à l'école, et puis ils rejouent jeudi soir à 18h45. Parce que si on a les enfants avec nous, on a les parents. Néanmoins, c'est pour tous les publics, et on va s'adresser aux enfants aussi pour qu'ils ramènent leurs parents. Là, on a investi la grange, on s'est mis sur l'espace dit un peu plateau, il y a plein de chaises, il y a des pupitres, c'est parce que du coup, on répète des morceaux, et aussi on a des discussions. Enfin voilà, c'est un espace de travail où du coup, par contre là, on va pas faire de présentation à la grange. La cérémonie de jumelage a eu lieu à l'intérieur, mais notre terrain de jeu préféré, c'est l'espace public, c'est la rue. Après, c'est vrai que du coup, c'est assez intéressant. Je fais une petite digression, mais d'avoir fait un spectacle, une émission, un spectacle émission diffusé en direct, ça nous a donné l'envie de tirer ce fil-là. Parce qu'on s'est dit, bah, tiens, mais c'est marrant, mais la radio, est-ce que c'est pas aussi un peu un endroit... Est-ce que c'est pas un espace public, la radio? Une petite salle des fêtes ou une petite salle de spectacle comme ici, bah, est-ce que c'est pas aussi un endroit qui appartient à tout le monde? D'autant plus que nous, on fait des propositions de spectacles gratuits. C'est quoi l'espace public? On aime bien la rue parce que donc demain, ben non, les rues sont pas bloquées, donc il y aura des voitures qui vont passer là entre le restaurant et la halle. Voilà, on aime bien cette vie-là. On aime bien. Je parlais tout à l'heure des ondes de l'UNEIS, qui est donc l'atelier radio qui est disponible pour pouvoir soit rencontrer des personnes, soit faire des paysages sonores. Là, par exemple, j'étais allé voir les travailleurs de l'ESAT et on a fait une visite guidée de leur atelier. Moi, j'adore faire ce truc-là. J'adore la radio parce que une perche avec un micro et puis un dispositif d'émetteurs récepteurs, parce que du coup peut-être que demain on va l'intégrer ça à notre proposition, parce que c'est des expériences qu'on a déjà essayé, qu'on aime bien faire. C'est mêler aussi le son concret, le réel avec la musique. On aime bien aussi augmenter un paysage sonore, on aime bien la transformation, on aime bien tout ça,
0: et aussi de restituer
1: en tout cas restituer ça, j'entends aussi montrer ce qu'on est en train de travailler.
0: Donc demain à 18h45 au...
1: À la halle, donc sous la halle de l'huile. Et puis après les prochains rendez-vous, donc je les renomme, c'est les venez aux réunions publiques, parce que franchement ça va être chouette, on va activer nos cerveaux. Donc la prochaine c'est le 5 novembre et ça a lieu à 19h à la Grange. Et celle d'après, ça sera en décembre, le 3 décembre. Et là, ce sera à la fois une réunion et à la fois peut-être une déambulation. On ne sait pas encore quelle forme ça va prendre, mais avec des chants de Noël. Donc peut-être qu'on ira sonner à des portes, peut-être qu'on ira rencontrer des gens qui ne connaissent pas encore le grand jumelage. C'est aussi l'idée, nous on aime bien le truc de la contagion. Le truc de la contagion sociale, hein, on ne parle pas de maladie, hein, c'est-à-dire qu'il y a 3 personnes qui sont au courant de quelque chose, si ces 3 personnes en parlent à leurs voisins, ça fait peut-être 5 personnes et ainsi de suite. Et voilà, c'est toujours pour qu'on se rencontre. Et j'aime bien un retour qu'on m'a fait par rapport à la chorale, par exemple la chorale éphémère qu'on a qu'on propose. Ce qui est chouette, c'est qu'il y a aussi des chanteurs et des chanteuses de la chorale Aria, qui est la chorale associative de Luynes, qui vient aussi chanter. Enfin, tout le monde ne vient pas, mais certains viennent. Et aussi, ben, du coup, les gens se rencontrent aussi ici. Tout le monde ne se connaissait pas. Et donc, du coup, c'est ça qui nous intéresse, c'est que les gens provoquaient des rencontres.
0: À 18h45, une présentation ou une réunion.
1: La Halle, c'est jeudi 8 et c'est une sortie de résidence, donc ça sera comme un spectacle. Et les autres dates, c'est des réunions, mais dans lesquelles il y aura aussi du spectacle. Donc après, c'est assez clairement expliqué. On a pris le soin d'écrire assez clairement, je pense, le projet dans le programme de la saison culturelle donc de la Grange. Ah bah mais on se reverra bientôt, non ?
0: Bien sûr.
1: Ah,
0: bien sûr.
1: Et merci beaucoup, Abdel.
0: Merci. Et puis, bonne présentation. Bonne réunion, comme on dit.
1: Ouais,
0: Donc, et à très bientôt sur les ondes d'RFL 101. Merci Cyril.
1: À bientôt, merci beaucoup Abdel.

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